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0: 감사합니다.
1: OK. Maintenant, mes blagues. Non. Maintenant, nous voudrions jouer deux morceaux qui parlent des saisons et de la tristesse.

0: Merci beaucoup.
1: Il y a quelques mois, j'avais l'occasion de chanter avec quelqu'un que j'aime, Suzanne Vega. Et ils ont choisi, les gens l'émission, ils ont choisi une chanson que je connaissais en portugais seulement, mais jamais en anglais. Ils m'ont donné le texte. Et encore une fois, je voudrais juste dire, ce sujet de poésie, ça c'est quelque chose de la simplicité, la beauté, écrit de Jobim, qui a écrit en portugais et en plus en anglais. Et ça... Je suis bouleversée par ça parce qu'il était vraiment poète. Et voilà cette chanson que nous avons partagée cette nuit-là.

Merci beaucoup. La raison d'être de ces dernières deux années pour nous, notre titre, notre sujet le plus impassionné, la métaphore que j'aime le plus, écrit de Jim Tomlinson et l'écrivain extraordinaire Kazuo Ishiguro, pour moi, une histoire que j'aime. Je suis vraiment désolée, c'était pas partie du planning.

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Comme d'habitude, merci pour votre chaleur, votre accueil. Si beau. Et c'est vraiment un moment super avec vous. Et à bientôt. Merci.

Waouh, c'est beau ici, avec vous. Même dans ce temps affreux, et vous êtes vraiment généreux d'être resté. Ça va? Tu m'en vas bien? Waouh. Je veux juste partager deux petits mots avec vous, peut-être trois. C'est que cette année, avec cet album, on a voyagé beaucoup, beaucoup, 27 pays depuis octobre. Mais je vous jure, il n'y a aucun pays pour nous comme la France. C'est vraiment, c'est chez nous. Merci.